0: Si un jour j'ai une chaîne de télévision, ce qui est peu probable, j'aimerais bien que vous fassiez, que vous soyez responsable de l'information pendant une semaine, pour voir comment vous aborderiez ça.
1: Ça commencerait par pas d'information pendant une semaine.
0: Oui.

0: mais on ne peut pas, il faut... La télévision, je dis, ne vit que du malheur. S'il n'y a pas de malheur, elle n'a rien à montrer en dehors de chaudes variétés ou d'une discussion entre vous et moi. Imaginez simplement que la télévision montre des scènes de bonheur. Si le soir, en rentrant chez vous, les gens voyaient une image de bonheur et soit, si on peut dire, effondrés par le bonheur, ça serait insupportable. Pensons ça.
1: Quand l'aube chasse la nuit,